une phrase analogue. Le rythme est relativement égal. Répétez après le signal.

les Françaises se caractérise par une chute assez marquée, suivie d'une remontée, l'ensemble pouvant porter sur une seule, répétée après le signal.

enfin, éviter un défaut fréquent chez les Français, une idée de contestation, de désaccord, de contradiction.

Les changements les plus prononcés sont les facteurs impersonnels, tels que la force du marché, les technologies et de nouveaux moyens de production. Ils ont un effet

Notre attitude envers l'individualisme, la démocratie, la consommation et l'environnement est à la fois facteur et conséquence de changement, reflétant les mouvements du marché et des opinions politiques.

nouveau, les valeurs personnelles ont de plus en plus d'influence. Par exemple, en matière de politique étrangère, l'opinion publique est devenue une force majeure et imprévisible. Dans le secteur économique, les changements d'attitude ont un effet sur le travail et nos attentes face au travail et au marché. En politique, les valeurs des partis sont de plus en plus éloignées de celles des électeurs. Tandis que l'effritement des vieilles idéologies a laissé la place à de nouveaux débats moraux. 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